0: Garth Brooks.
1: It's been amazing.
2: De Michel Vauquer et Charles Dumont, non, je ne regrette rien.